0: Elle s'est aux portes. Armement des toboggans. Vérifiez la porte opposée.
1: Au quotidien, pas. 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

0: cosmopolite, moi. 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